0: ドみならず世界で今やはり孤独というのが大きい問題になってますけども、特に日本、これも世界一日本のおじさんは孤独と。
1: 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Les interactions sociales, les rapports humains diminuent.
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